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0: Charles and Eddy sur RFM pour terminer cette nuit du meilleur de la musique. On bascule en mode meilleur des réveils du week-end. Allez, c'est parti. Il est 6h, bonjour.
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0: Un plaisir de commencer le week-end avec vous, c'est Mehdi Mansouri sur RFM. Avant de rejoindre Philippe Lelouch et Caroline Turbide, on va écouter Nadia, que voici sur RFM.

0: On est rock, de bon matin avec Europe, The Final Countdown sur RFM pour le meilleur de la musique. Dans un très court instant, on va écouter un remix de notre DJ Yann Müller que vous retrouvez tous les vendredis et samedis soirs dans RFM Party Mix dès 20h. Mais pour l'instant, il est 6h08 et il est grand temps de démarrer la journée avec la meilleure des manières en se connectant à Philippe Lelouch et Caroline Iturbide. Surtout que ce matin, Caro nous a préparé un top super positif, le top des personnalités historiques qui sont mortes d'une manière un peu bête. Et du moins, c'est drôle, ça je vous rassure.
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2: Bon, Caro, c'est la légèreté et l'optimisme dont elle a décidé de rire avec des gens morts.
3: Non, mais
2: si, c'est bien, Caro. Vas-y,
3: c'est pas ça, c'est que j'ai découvert que parfois, bon, c'est toujours un peu un moment tragique, mais il y a des gens qui meurent.
2: Non, la mort.
3: De manière un peu stupide. Bon, ça fait longtemps. Je voulais vous parler, par exemple, de Alexandre Ier de Grèce. En fait, lui, il a voulu séparer la bagarre entre son chien et un singe. Il se fait mordre, la plaie s'infecte et bim, il meurt.
2: Ouais, bon.
3: C'est ballot. Non, mais avouez.
2: Oui, bien sûr.
3: C'est un peu con. Guillaume le Conquérant, dont on sait que c'est quand même un énorme héros, bah lui, il se blesse au ventre avec sa selle et il va mourir quelques semaines plus tard. Et son corps gonfle tellement que quand les prêtres veulent le mettre dans son sarcophage, et bah le sarcophage explose.
4: C'est horrible.
2: Si on nous disait ça
3: en cours d'histoire, en CM2, on se souviendrait de ce qu'a fait Guillaume le Conquérant. Tu vois, ça serait une petite anecdote.
2: Par exemple, qu'est-ce qu'il a fait, Guillaume le Conquérant?
3: J'ai aucun souvenir de la personne. Il a forcément conquis quelque chose.
4: Qu'est-ce qu'il a conquis,
2: Guillaume? Oh là
3: là. La Gaule.
2: Plein de trucs. Pour ça, du coup, l'appelait Guillaume le Conquérant.
3: Allez, j'ai un dernier exemple. Ça se passe en Suède. C'était Adolphe Frédéric de Suède. Il a mangé un festin. Il s'est fait plaisir du homard, du caviar, de la choucroute, du hareng. Il a fini avec 14 brioches au lait chaud. Et il est mort dans la nuit parce qu'il avait beaucoup trop mangé.
2: Oui, tu mettais 14 brioches au lait chaud.
4: Rien que ça, déjà, c'est bon.
2: Voilà, comme quoi on peut mourir de trop manger.
4: Ouais.
2: Voilà.
4: Ouais.
2: Et ben voilà, Caro, elle rit ce matin, elle rit de la mort. Mmh. Si vous allez au Comedy Club ou au Café Théâtre, elle va en pompe funèbre.
4: C'est sa soirée.
5: C'est énorme. C'est énorme ce qu'on voit.
2: MC Hammer, vous souvenez, You Can Touch This. C'est sur AFM. Restez avec nous jusqu'à 10h, il n'y aura pas que des trucs sur les morts. Il y aura plein de vannes vraiment rigolotes.
4: Oui, il y a aussi des gens qui souffrent.
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0: Un bon rythme là, 6h18 à l'écoute d'RFM avec Mike and the Mechanics. Pour ce qui est de la météo de notre dimanche matin, et ben c'est en majorité un ciel gris sur les trois quarts du pays, avec quelques averses qui s'étendent de la Normandie à la façade de l'Atlantique et en passant même jusqu'au massif central. Le soleil, lui, est présent uniquement dans le sud ainsi qu'en Corse et il fera quelques apparitions dans la matinée le long de la frontière belge. Pour les températures, il fait actuellement 12 degrés, c'est la minimale à Rodez, 14 à Annecy, 16 à Tours, Chalon-sur-Saône, Reims, Amiens et Cherbourg, 17 degrés à Paris, et la maximale actuellement 20 degrés pour Bordeaux et Marseille. Dans le meilleur des réveils du week-end, on va faire cap là sur le Canada avec Shania Twain. Shania Twain qui sera suivie de Will Smith pour la BO du film Men in Black et puis aussi Caroline Turbit qui va nous présenter une innovation bien pratique si vous avez l'habitude de sortir dans les bars ou alors dans les boîtes de nuit. C'est dans un instant sur RFM.
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0: sera un trio, nouveau classique RFM, David Guetta, Teddy Swims et Tones and I. Il est 6h32, avant d'écouter Daniel Balavoine pour le meilleur de la musique des années 80. On va se réveiller avec une info plutôt, même une trouvaille qui est bien faite là dans le meilleur des réveils du week-end, faite par Caroline Iturbide, puisqu'elle va vous permettre d'être un peu plus en sécurité si vous avez l'habitude de sortir dans les bars le soir ou alors dans les boîtes de nuit. Écoutez.
1: Peut-être que vous avez des enfants qui sortent en boîte, ils ont de la chance. Ou peut-être que vous-même, vous sortez en discothèque ou en dancing, comme disent les jeunes, dans les caves. Et en tout cas, cette info est pour vous.
2: Oui, elle est pour vous. On avait envie de vous parler ce matin d'une initiative très sympa de 5 étudiants belges qui ont inventé un objet qui s'appelle Check It. En fait, c'est une paille qui est capable de détecter certaines substances utilisées dans les cas de soumission chimique.
1: Génial.
2: Vous savez, souvent comme le GHB ou la kétamine.
1: Alors, c'est tragique, pardon, excuse-moi, je t'interromps, Caro. C'est tragique qu'on soit obligé d'inventer un truc pareil, mais c'est génial qu'il y ait des mecs qui y aient pensé. Voilà.
2: Exactement. En fait, il y a une petite zone qui va changer de couleur en quelques secondes si elle réagit à ces substances. À l'origine, c'était juste un projet étudiant, et puis aujourd'hui, l'idée fait parler d'elle, évidemment, bien au-delà de la Belgique. Ça ne remplace pas la vigilance, mais si votre paille, quand même, vous dit attention, là, c'est louche, ou pire, c'est le louche, eh ben, mieux vaut l'écouter.
1: Ah, ah ouais, là, on est dans la grande vanne.
3: Pardon, moi, je suis producteur à demain.
1: Hein, à demain.
3: Je laisse
1: là-dessus. Oui. Et quand Caro sort, elle écoute vraiment sa paille. Ouais, ouais. Elle discute avec son verre. De toute façon, c'est la vie qu'elle s'est choisie.
2: Tout est normal.
1: Tout est normal.

Bruno Mars avec Mark Ronson sur RFM, et ça c'est le meilleur de la musique qui nous met de bonne humeur et de bonheur, surtout là à 7h20. 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On va jeter une oreille à votre horoscope dans un instant. Et d'abord un peu de meilleur de la musique. On est là pour ça. Hein. Dans la playlist, j'ajoute Ronan Luce, Alphaville et voici la Rousseau. C'est le meilleur des réveils du week-end en direct jusqu'à midi. C'est sur RFM. Bienvenue.

0: Le meilleur de la musique des années 90 avec Ultra Naté sur RFM. En ce dimanche 30 août 2026, c'est la Saint-Fiacre aujourd'hui. Et quel est votre programme astral à 6h57 ?
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0: On démarre par les béliers. Savourez cette journée sans rien de prévu. Vous avez grand besoin de repos. Taureau, votre art de profiter de l'instant présent fait de ce dimanche un souvenir impérissable. Gémeaux, votre entrain communicatif transforme ce dimanche en fête improvisée et parfaitement réussie. Les cancers, nichés dans votre intérieur douillet, vous vous préparez la rentrée avec une sérénité qui vous ressemble. Lion, ce tout dernier dimanche d'août, brillez une ultime fois avant que septembre reprenne ses droits. Vierge, votre sens de l'organisation transforme ce dimanche calme en tremplin parfait pour une rentrée sans accroc. Les balances, un au revoir à l'été, s'organiser avec élégance ce soir, c'est exactement votre style. Les scorpions, une décision mûrie et tout l'été s'impose avec une clarté que vous n'attendiez plus. Sagittaire, ce dimanche sans contrainte réveille en vous une curiosité que la rentrée va transformer en projet. Capricorne, votre agenda de rentrée bouclé dès ce matin vous offre un dimanche après-midi pleinement libéré. Verseau, une conversation inattendue ce soir plante une graine et fleurira tout au long de septembre. Et enfin les poissons, votre intuition vous souffle ce soir le bon film pour clore la pause estivale en beauté. Histoire de terminer les vacances au max, on écoute le meilleur de la musique de Kylie Minogue. Ce sera ensuite François Feldman, sans oublier le zapping de Caro et Philippe là dans le meilleur des réveils du week-end, c'est sur RFM. Et on va jouer ce matin, écoutez bien.
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0: 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Ça peut tomber à tout moment.
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0: Eh oui, un titre de Céline Dion peut cacher des places de concert pour ses shows ultra complets à Paris. Restez attentifs. D'ici là, dans le meilleur des réveils du week-end, on écoute Kylie Minogue sur RFM.

0: François Feldman dans le meilleur des réveils du week-end sur RFM. Il est 7h08. À suivre, il y aura le phénomène américain Alex Warren et la Philippe et Caro épluche très régulièrement les réseaux sociaux. Il faut admettre qu'ils trouvent de vraies pépites à chaque fois. Mais là, ils sont tombés sur un groupe de potes qui liste en fait toutes les façons de dire que quelqu'un n'est pas le plus intelligent de la bande, hein, pour rester poli. Personnellement, j'aime bien cette expression. C'est pas le couteau le plus affûté du tiroir. Et vous, votre préféré est peut-être parmi celles-ci.
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3: Bon, on l'a tous fait, hein. On a tous parlé de quelqu'un en disant lui, c'est quand même pas une épée, hein, ou c'est pas une lumière, etc. Oui. Bon, et ben, il y a plein d'autres expressions pour dire la même chose.
4: Ouais, c'est un groupe de potes qui nous a fait une petite liste. Je pensais pas qu'il existait autant de mots pour dire de quelqu'un qu'il était un peu teuteux, voilà, un peu con. C'est très drôle, écoutez.
5: T'as deux neurones qui se battent pour la troisième place. toi, tu gardes une bouteille vide au cas où t'as pas soif. T'as été à l'école, mais que le mercredi après-midi. Toi, t'es du genre à reconnaître les couleurs des feutres avec la langue. Lui, tu le mets devant un cerisier, il mange les feuilles. Il est intelligent, mais asymptomatique. Il est du genre à sentir ses doigts de pied pour compter jusqu'à 20.
4: Le asymptomatique, j'adore.
3: Oui, c'est très drôle.
4: C'est le meilleur.
3: Ouais. C'est vrai, c'est très très drôle. Lui, intelligent, mais il est asymptomatique. Ouais, c'est très bien. Ouais. Moi, j'aime bien dire lui, niveau intelligence, il est difficile à sous-estimer.
4: Pas mal aussi.
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0: In Excess sur RFM, il est 7h15, bonjour et bienvenue dans le meilleur des réveils du week-end. On passe à la météo de ce dimanche avec ce matin, en majorité un ciel très gris hein, sur les trois quarts du pays. Il y a quelques averses attendues de la Normandie à la façade atlantique jusqu'au massif central. Le soleil, il est présent lui dans le sud, en Corse, il fera aussi quelques apparitions dans la matinée le long de la frontière belge. Les températures sont actuellement comprises entre 15 et 17 degrés sur la moitié nord et entre 12 et 21 degrés au sud. Cet après-midi, eh ben, les averses ont gagné du terrain et vont s'étendre de la Gironde jusqu'au Hauts-de-France, avec même des orages hein, sur la pointe bretonne manchoise et également dans l'Allier. Pour les températures, au meilleur de la journée, on aura entre 20 et 25 degrés sur la moitié nord et entre 22 et 30 degrés au sud. Ce dimanche ne fait que commencer avec ce duo de chanteuses américaines, j'appelle Mary Mary. Et je vais ajouter en plus Smooth Garden pour le meilleur de la musique des années 90. C'est le meilleur des réveils du week-end et c'est sur RFM. Bonjour.
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1: Une bonne matinée là qui démarre avec la radio du plaisir, de la joie et surtout du meilleur de la musique. Hein. Vous avez choisi RFM ce matin. Dans un instant, il y aura une histoire d'amour digne des plus grandes comédies romantiques racontées par Philippe et Caro. D'abord, Fool's Garden et Mary Mary sur RFM.

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1: Un peu de douceur de bon matin qui fait du bien avec Estelle, la chanteuse belge en nouveau classique RFM. Il est quasiment 7h30. Je vous propose dans un instant qu'on écoute le King of Pop, hein, Michael Jackson. Il y aura aussi Chris de Bourg. Mais là, une histoire que va vous raconter Philippe Eccaro qui est totalement incroyable. On pourrait presque croire que c'est un film romantique et pourtant ça s'est passé dans la réalité. Et pourtant aussi, cette histoire, elle avait démarré au début par pur intérêt. Écoutez.
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5: Je viens de comprendre, disons, que je connaissais le titre. Running up that hill. Bah oui, mais je chante en onomatopée depuis que je suis môme, moi, tu vois, ce truc-là.
6: Ah oui?
5: Running up that hill. Ça y est, maintenant j'ai compris ce qu'elle disait.
6: Ah,
5: alors qu'avant, j'avais le...
7: 60 ans.
5: Ouais, musique qui a été remise au goût du jour par...
8: Stranger Things.
6: Stranger Things.
5: Ça,
6: je suis fatigué. Si vous
7: savez. Je peux vous parler de mon histoire d'amour qui m'a trop
5: oui,
7: touché.
5: Mais avant,
7: week-end.
5: Regarde, d'abord, il y a un jingle, écoute.
8: On vient de l'écouter. Tu veux,
5: vas-y, remets-le.
8: D'accord.
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6: Pardon, en tant que producteur, Lucas, est-ce que tu peux remettre le jingle
8: oui, bien
6: pour
8: sûr.
6: L'animateur ouais.
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5: Je suis désolé, mais je l'ai mal entendu. Remets-le.
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6: Ah, voilà.
9: Ah, c'est ça qu'il dit.
7: Mais en fait, vous n'avez pas envie que je vous raconte mon histoire d'amour
6: non.
7: qui m'a fait pleurer.
5: Si, vas-y.
7: Et je te fais la mignonne. Franchement, ça partait pas bien l'histoire, mais ça se termine de manière hyper jolie. Ça se passe en Chine. C'est une femme qui était atteinte d'insuffisance rénale et elle épouse un inconnu en phase terminale avec l'espoir de bénéficier de son rein après sa mort. Donc il y a un vrai calcul un peu machiavélique à la base de cette histoire, sauf que le cœur s'en est mêlé. Ils tombent totalement amoureux l'un de l'autre, ils restent ensemble et en fait plus de 10 ans après ils sont toujours mariés et surtout miracle, ils sont tous les deux en bonne santé.
5: Non.
7: Donc, l'amour a guéri leurs âmes, leur corps, leur tête, leur vie.
6: Mais c'est vrai, l'amour c'est... vraiment, ils n'ont plus rien.
7: Ils n'ont plus rien.
6: C'est ouf.
7: Parce qu'ils s'aiment et qu'ils sont tombés amoureux, ils n'ont plus rien.
6: Ouais, enfin moi, Caro, je t'aime et j'ai toujours mal. Pardon.
7: Le mec a alors toujours moi, une hanche en.
5: Alors j'en
7: en
5: profite,
7: titane.
5: Parce que c'est vraiment une comédie oui. romantique digne des films de Noël, quoi,
7: ah,
5: quoi à la télé, tu vois. Et moi, j'ai un pitch comme ça.
6: Non.
5: Ouais, c'est un homme qui n'est pas très. Bon, il est un peu triste.
6: Ouais.
5: Et tout d'un coup, il va mieux parce qu'il tombe amoureux d'Abounty.
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En duo, Natacha Saint-Pierre avec Pascal Obispo dans le meilleur des réveils du week-end sur RFM. 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Pour ce qui est de la suite de notre matinée, là, dans le meilleur des réveils du week-end à 7h43, votre horoscope peu avant 8h. Et pour le meilleur de la musique, je vous prépare Indila. Il y aura les frères Gallagher avec Oasis. Et voici Yazoo, Dongo. C'est sur RFM. Passez une bonne matinée. Bon réveil.

0: sur RFM. Nous sommes le dimanche 30 août 2026. C'est la Saint-Fiacre aujourd'hui. Il est 7h57 et voici vos prédictions astrales.
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0: On démarre par les béliers, savourez cette journée sans rien de prévu, vous avez un grand besoin de repos. Les taureaux, votre art de profiter de l'instant présent fait de ce dimanche un souvenir impérissable. Gémeaux, votre entrain communicatif transforme ce dimanche en fête improvisée et parfaitement réussie. Cancer, niché dans votre intérieur douillet, vous préparez la rentrée avec une sérénité qui vous ressemble. Les lions, ce tout dernier dimanche d'août, brillez une ultime fois avant que septembre reprenne ses droits. Vierge, votre sens de l'organisation transforme ce dimanche calme en tremplin. Imparfait avec une rentrée sans accroc. Les balances, un au revoir à l'été organisé avec élégance ce soir, c'est exactement votre style. Les scorpions, une décision mûrie tout l'été s'impose avec une clarté que vous n'attendiez plus. Sagittaire, ce dimanche sans contrainte réveille en vous une curiosité que la rentrée va transformer en projet. Capricorne, votre agenda de rentrée bouclé dès ce matin vous offre un dimanche après-midi mais pleinement libéré. Verseau, une conversation inattendue ce soir plante une graine qui fleurira tout au long de septembre. Et enfin les poissons, et ben votre intuition vous souffle ce soir le bon film pour clore la pause estivale en beauté. Une bonne intuition là pour commencer ce dimanche, c'est forcément en écoutant Lady Gaga. Papa Redzi, ça sera suivi des infos de la part de Philippe et Caro qui nous apprennent que nous messieurs, on a un petit truc en plus par rapport à vous mesdames. Rendez-vous dans moins de 10 minutes pour tout savoir, c'est sur RFM.
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3: Bon début de journée à l'écoute d'RFM. Je crois que ça approche, hein.
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3: Oh, je sens que dans cette heure, on va jouer là avec Céline Dion. Soyez très très attentifs, ça va tomber avant 9h. Avant, voici Lady Gaga dans le meilleur des réveils du week-end. Il est 8h.

0: Le meilleur de la musique des années 80, c'est signé Jean-Pierre Madère sur RFM en ce dimanche matin. À venir, il y aura l'hymne de la Coupe du Monde de football qui a marqué notre été. C'est Shakira et Burna Boy, juste avant 8h08. Quand on écoute Philippe Lelouch et Caroline Turbide, je peux vous garantir qu'on apprend beaucoup de choses, notamment celle-ci, que nous les hommes, eh ben, on a quelque chose un petit peu en plus dans notre cerveau par rapport à vous, mesdames. Même si je suis sûr, pas certain qu'on puisse en être fier. Quoique.
1: 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Chers auditeurs et auditrices, vous qui nous écoutez, oui, je n'aurais dû dire chers auditeurs, parce que j'ai envie de parler qu'aux hommes, là. Sachez que je me désolidarise totalement de ce que va dire Caro. Vas-y, humilie-nous, toi, qui nous veut du mal à nous les hommes. Vas-y,
2: mais non, mais
1: Caro.
2: C'est marrant de le prendre comme ça personnellement, alors que c'est pas du tout mon analyse. C'est un intellectuel américain qui nous dit, qui nous annonce, et d'ailleurs c'est une grande annonce, que les hommes auraient une petite case dans le cerveau qui s'appelle la Nothing Box, et si on parle un petit peu anglais. Voilà. La Nothing Box, c'est-à-dire que c'est une boîte qui est dédiée absolument à rien. Voilà, à R. Travail, sport, famille, chaque sujet en fait aurait sa propre petite boîte dans le cerveau, bien séparée des autres. Pendant que les femmes, elles, auraient quand même un cerveau façon 17 onglets ouverts en permanence, à tout moment prête à, voilà,
1: oui, à vous êtes
2: tout gérer.
1: D'où la charge mentale.
2: Exactement.
1: Bien sûr.
2: Et ben, monsieur, lui, peut tranquillement s'installer dans sa petite Nothing Box et donc contempler le vide qui l'entoure.
1: Moi, j'adore cette théorie de la Nothing Box. Hein.
2: Et je vais même te dire,
1: la boîte à rien, ça me fait penser quand même à une agence France Travail.

0: Prince avec Cream sur RFM. Est-ce qu'on est sûr un temps à manger des crèmes glacées toute la journée? C'est pas sûr que ce soit comme ça partout. Hein. Voici la météo à 8h16 dans le meilleur des réveils du week-end. Alors ce matin, c'est en grande majorité un ciel gris hein, sur les trois quarts du pays. Il y a des averses même qui s'étendent de la Normandie jusqu'à la façade atlantique en passant par le massif central. Le soleil, lui, est présent en particulier dans le sud, en Corse, où il fera aussi quelques apparitions le long de la frontière belge dans la matinée. Et les températures, justement, dans la matinée, on attend 18 degrés de minimale à Caen, 19 à Paris, Calais, Vannes, Orléans et Dijon, 21 degrés à La Rochelle, 22 à Toulouse et Lyon et 25 degrés à Montpellier cet après-midi. Les averses ont gagné du terrain et s'étendre de la Gironde jusqu'au Hauts-de-France avec même des orages sur la pointe bretonne, manchoise ainsi que dans l'Allier. Les températures au meilleur de la journée, on attend entre 20 et 25 degrés sur la moitié nord et entre 22 et 30 degrés au sud. Vous êtes bien là dans le meilleur des réveils du week-end sur RFM. Est-ce que ça vous dit de partir maintenant instantanément à New York? C'est encore plus rapide que prendre le Concorde à l'époque. Hein. Immédiatement, on claque des dents, on arrive à New York avec Alicia Keys. Ce sera suivi de Delight sur RFM. Passez un bon week-end.
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1: 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D'abord, une nouveauté de Philippe Caro et voici Alicia Keys sur RFM.

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0: C'est Groovy de bon matin, c'est Delight sur RFM. En même temps, c'est normal, c'est dans le titre aussi. Hein. Groovy in the Earth, à l'instant pour le meilleur de la musique des années 90. Il est 8h30, c'est vrai que ce titre nous donne envie de danser, de faire un peu de sport, de se dépenser du moins. Et justement, c'est dimanche matin, c'est le moment parfait pour faire un peu de sport tranquillement à la maison, la connecter au meilleur des réveils du week-end. Pourquoi pas faire un petit peu de running, du vélo elliptique, ou alors tout autre sport, hein, ça fonctionne. En tout cas, si vous faites un peu d'activité physique comme moi, et bah, cette question, vous l'êtes sûrement déjà posée. Faut-il manger avant de faire du sport ou plutôt après, ou alors faire du sport en étant à jeun? Et bien Philippe et Caro ont compté sur le sujet et ils ont la réponse.
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2: C'est un nouveau rendez-vous, hein, le ça marche ou pas. C'est le moment où Caro vous dit, et ça moi j'adore cette rubrique, si les conseils qu'on peut voir ici ou là, notamment sur les réseaux sociaux, sont bons. Mm-hmm. Et là en l'occurrence, par exemple, ou alors c'est pourrave. Et c'est souvent pourrave. Hein. Mais là aujourd'hui, il est question de faire du sport à jeun. Et moi effectivement, j'ai vu des entraînements de d'élite et tout ça, qui s'entraînent à jeun. Donc j'imagine que oui. Alors, mais tu vas nous
3: dire... c'est une vraie question. Faire du sport à jeun pour perdre plus facilement du poids, c'est une vraie question. Est-ce que ça marche ou est-ce que ça ne marche pas? Parce qu'on entend souvent que courir ou faire sa séance le ventre vide, ça ferait brûler davantage de graisse. Il faut savoir qu'à jeun, le corps peut effectivement utiliser un petit peu plus de graisse comme carburant, mais ça ne veut absolument pas dire qu'on perd plus de poids sur le long terme. Ah, bah et ça, c'était important de vous le dire. Donc si vous pensiez que pas prendre de petit déj, je transforme votre footing en espèce d'incinérateur à calories, et c'est raté. Ça ne marche pas, c'est même plutôt assez dangereux, donc ne le faites pas.
2: Ah oui ?
3: Ça ne marche pas de faire du sport à jeun pour perdre du poids. Le plus important, c'est vraiment la régularité et choisir ce qui vous permet de bien vous entraîner. Voilà, c'est ça qui est important.
2: De toute façon, pour Caro, le plus dur, c'est pas faire du sport à jeun, c'est d'être à jeun.
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0: C'est un incontournable, tout simplement le meilleur de la musique de David Bowie, Modern Love. Ah, justement, la modernité, c'est vrai que ça peut jouer des tours, hein, en particulier pour les voleurs de voitures, parce que notre champion a volé une sportive, nouvelle génération, c'était il y a quelques jours, mais il a été stoppé net dans sa course, parce qu'au bout de quelques kilomètres, c'est le propriétaire du véhicule qui, grâce à son application, a pu stopper la voiture à distance et même verrouiller les portières. Alors notre champion, il s'est donc retrouvé bloqué à l'intérieur, stoppé net à la barrière de péage sur l'autoroute, sans pouvoir rien faire. Les gendarmes n'ont eu qu'à venir le récupérer grâce à la localisation GPS de la voiture. C'est beau le progrès hein, dans ce sens-là. Hein. Bon, ce qui est parfait ce matin et qui va être un bon progrès, eh ben, c'est qu'on va faire simple et funky en écoutant Alliance Ethnique en ce dimanche. Ça sera suivi de Kim Kearns et j'aperçois Céline Dion. Ça, c'est une chance pour vous de jouer. Soyez donc hyper attentifs sur RFM. Passez une bonne matinée.
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0: Tim Cairns sur RFM. Il est grand temps de jouer, soyez prêts.
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0: 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La voici Céline Dion.

0: Bananarama sur RFM. Il est 8h56, on est le dimanche 27 août 2026 et c'est la Saint-Fiacre. Voyons le programme astral.
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0: Attendez, j'ai fait une bêtise, je vous ai dit qu'on était le 27 août, mais non, on est le 30 août, pardon. Les béliers, pour démarrer cet horoscope, savourez cette journée sans rien de prévu. Vous avez grand besoin de repos, justement, je crois que j'en ai besoin. Taureau, votre art de profiter de l'instant présent fait de ce dimanche un souvenir impérissable. Gémeaux, votre entrain communicatif transforme ce dimanche en fête improvisée, parfaitement réussi. Les cancers, nichés dans votre intérieur douillet, vous préparez la rentrée avec une sérénité qui vous ressemble. Lion, ce tout dernier dimanche d'août, briller une ultime fois avant que ce septembre reprenne ses droits. Vierge, votre sens de l'organisation transforme ce dimanche calme en tremplin parfait pour une rentrée sans accroc. Les balances, un au revoir à l'été, organisé avec élégance ce soir, c'est exactement votre style. Scorpion, une décision mûrie, tout l'été s'impose avec une clarté que vous n'attendiez plus. Les sagittaires, ce dimanche sans contrainte, réveille en vous votre curiosité que la rentrée va transformer en projet.

0: Capricorne, votre agenda de rentrée bouclé dès ce matin vous offre un dimanche après-midi pleinement libéré. Verseau, une conversation inattendue ce soir plante une graine qui fleurira tout au long de septembre. Et enfin les poissons, votre intuition vous souffle ce soir le bon film pour clore la pause estivale en beauté. Que des bonnes ondes avec le meilleur des réveils du week-end sur RFM et encore plus quand il y a Robbie Williams. J'ajoute en supplément l'actu People, revu et corrigé par Philippe Lelouch et Caro. C'est dans un instant sur RFM. Bonne journée.
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0: Un plaisir de commencer la journée avec vous là dans le meilleur des réveils du week-end sur RFM. Au menu, avant de rejoindre Philippe Lelouch et Caroline Turbide, on écoute Robbie Williams sur RFM.

0: Passez un bon dimanche matin, connecté à RFM et avec Vanessa Paradis dans les oreilles, qui va reprendre d'ailleurs sa tournée dans tout le pays, ça sera cet automne. Elle va faire une première date au Zénith de La Rochelle, ça sera le 6 octobre. Il est 9h07, vous êtes bien dans le meilleur des réveils du week-end avec des potins, des infos people. Oui, on est en mode paparazzi, surtout avec Philippe et Caro, qui vous révèle quelle est la grande passion de Brad Pitt, ouais, l'acteur. En plus, il s'adonne à cette passion pleinement ici en France, chez nous, c'est ça qui est beau.
1: Alors Caro, aujourd'hui tu vas nous parler de quelqu'un. Alors je tiens à le dire, c'est, tu l'as pas fait en me consultant parce que tu sais très bien que j'ai pas un amour fou pour le gars. C'est rare hein, que je balance sur mes confrères, mais il m'a piqué trop de rôles. Non mais vraiment, on m'a plusieurs fois j'ai été sur des trucs. Il a appelé en loose day pour dire ça m'intéresse, j'aimerais le faire.
2: Ah ouais.
1: Il a baissé ses tarifs de façon à ce qu'on soit pas en concurrence.
2: Mais c'est qui?
1: Tu vois. Bah c'est Brad Pitt.
2: Ah oui.
3: Mais moi si je dis pas de bêtises,
1: ouais.
3: tu devais faire ce que tu croyais être un remake de la 6ème compagnie et lui a fait Seven, c'est ça?
1: Ouais.
4: Entre autres.
1: C'est incroyable comme ce mec suce ma roue. Ouais. C'est-à-dire que non mais c'est complètement dingue. Ouais. Même quand j'ai fait Jacotte, il voulait le rôle, tu vois.
2: Ouais. Ah ouais.
1: Il voulait faire Jacotte. Mais c'est Daniel Henoux qui a finalement dit je préfère Philippe Lelouch. Heureusement.
3: Le pif. Daniel Henoux, le pif.
4: Je voulais vous parler de Brad Pitt. C'est vrai que c'est vrai qu'on l'adore Brad Pitt. Et alors évidemment producteur, acteur, très BG. Est-ce que vous saviez aussi que c'était un ami de la nature, Brad Pitt, dans son domaine de château Méraval dans le Var, il cultive d'oliviers. Oui,
1: qui
4: il est venu se mettre à côté de chez toi.
1: Voilà, merci. Et monsieur, qu'est-ce qu'il fait? Philippe est dans le Var. Je vais dans le Var.
3: Évidemment.
1: Voilà.
3: Comme par hasard.
4: Comme deux par hasard. Il cultive des milliers d'oliviers. Il entretient des centaines de ruches sans pesticides toxiques. Tout ça, je précise. Le domaine s'étend sur plus de 360 hectares. Il produit du vin, de l'huile d'olive avec des méthodes bio et biodynamiques. Enfin voilà, il protège la biodiversité. Il a tout pour lui, ses petites abeilles, ses oliviers, ses petits hectares de vignes. Il a trouvé le secret pour bien vieillir, même s'il y avait déjà quelques avantages au départ. On va pas se mentir. Le mec est parfait. Non mais pardon, c'est compliqué.
1: Oh là là, qu'est-ce qui est chiant de cette info.
4: La jalousie.
1: Regarde, en plus, il n'est pas si beau que ça. Non. Parce que, regarde, tu lui enlèves sa chevelure, tu enlèves sa carrure, tu lui enlèves sa belle gueule. Il reste quoi? Il reste du son, hein.
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0: Une bonne dose de rock de bon matin avec Midnight Oil sur RFM. Pour la météo de notre dimanche à 9h17, et ben ce matin, sans majorité du ciel gris hein, qui domine sur les trois quarts du pays, avec quelques averses qui s'étendent de la Normandie à la façade atlantique jusqu'au massif central. Et le soleil, ah ben il est quand même présent dans le sud, en Corse et même aussi le long de la frontière belge où il fera quelques apparitions dans la matinée. Les températures justement ce matin, elles sont comprises entre 17 et 21 degrés sur la moitié nord et entre 19 et 27 degrés au sud. Cet après-midi, les averses vont gagner du terrain et s'étendre de la Gironde Hauts-de-France avec même des orages sur la pointe bretonne, manchoise et même dans l'Allier. Les températures au meilleur de la journée, on aura 22 degrés à Beauvais-Rennes, 23 à Paris, Metz et Limoges, 24 à Biarritz, 25 à Auxerre, 29 à Lyon, 30 degrés pour Perpignan et Calvi en Corse et enfin la maximale 32 degrés à Montélimar. Dans le meilleur des réveils du week-end, bah le meilleur de la musique passe en mode irlandais. Avec The Corrs, Breathless, ce sera suivi d'Axel Red. C'est sur RFM, bon dimanche.
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1: Sur RFM, nous adorons Mylène Farmer.

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1: Vous avez choisi la radio numéro 1 sur le meilleur de la musique ce matin, c'est RFM. Avant de découvrir une bonne nouvelle avec Philippe et Caro, je vous propose de servir en même temps que le petit-déj, d'écouter Accéléré, et voici The Corse, c'est sur RFM.

0: Nouveau classique RFM, Alex Warren, Fever Dream, extrait de son second et nouvel album studio qui est sorti vendredi. Il est 9h33, au programme il y aura à suivre Justin Timberlake, Marc Lavoine et puis surtout cette bonne nouvelle. Alors évidemment ça fait plaisir, hein. Si vous arrive de temps en temps d'apprécier d'échanger des ragots ou des potins avec vos proches, et ben sachez que c'est pas si mal. Écoutez pourquoi là avec Philippe et Caro dans le meilleur des réveils du week-end sur RFM.
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2: Si vraiment on est honnête, ça nous arrive à tous dire du mal ou d'un collègue ou de, tu vois, de porter des ragots un peu pourraves et tout, oui. Ça. Il paraît que.
3: Ouais.
2: Ouais, on aime bien ça. Hein. Enfin, sauf Caro. Caro, elle aime pas ça.
3: Ah non.
2: Mais les gens en général.
4: Bah, c'est surtout que finalement, ce qui est incroyable dans cette info, c'est que c'est pas mauvais pour la santé.
2: Non, ça t'emmène en enfer, mais c'est pas mauvais pour.
4: On culpabilise, on se dit non, quand même, ça se fait pas, etc. Mais sachez que pour vous qui aimez les potins, eh ben, c'est plutôt bon pour la santé. Il y a une étude qui confirme que échanger des potins sur les autres de manière responsable, ça renforcerait en fait les liens.
2: De manière responsable, c'est pas ce que ça veut dire.
3: Ouais. Ah, lui, c'est
2: pas trop, trop quand même.
3: C'est un vrai con, hein, mais je suis. Bon. C'est responsable.
2: C'est un vrai connard.
3: Oui.
2: Dimitri, là.
3: Ouais.
2: Ah, ouais, de la service de la compta.
3: Ouais.
4: Eh ben, ça renforcerait les liens.
3: Je me demande s'il n'y a pas un Dimitri à la compta qui ne le prendrait pas pour lui.
2: Ici, il y a un Dimitri à la compta,
3: je crois.
2: Ah bon, bah non.
3: Il a dit ça au hasard.
2: Ah bon, complètement.
4: Ça va développer l'intelligence émotionnelle et ça va même aider à repérer les personnes toxiques, figurez-vous, quand vous faites des choses comme ça, tous ces petits potins, tous ces petits ragots qu'on colporte. Donc quand votre copine vous dit « Attends, il faut que je te raconte un truc », eh ben, c'est pas finalement que du commérage, c'est aussi une forme de prévention santé, si je puis dire. Bien.
2: Alors d'accord, alors, ça veut dire que si je dis du mal de quelqu'un,
4: eh ben, de toute l'équipe.
2: Par exemple, ça me met en bonne santé.
4: Exactement.
2: Bande de connards.
4: Oh.
2: Ah, là. Bah oui, je me soigne. Vous râlez.
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sur RFM, bienvenue chez moi. Il y en a un qui vous souhaite la bienvenue chaque fin d'après-midi sur RFM. 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Et pour fêter ça, voici Kim Wilde sur RFM.

0: Alors là, on peut pas rêver mieux ce matin sur RFM. Tout le bonheur du monde, Sims Emilia. Alors non, je veux pas gâcher trop le bonheur, mais oui, on y est, hein. Pas le choix. Hein. Dernier dimanche des grandes vacances, ça y est. La reprise, c'est demain ou même mardi au niveau scolaire. Et justement, si vous rentrez de congé aujourd'hui, vous pouvez croiser un petit peu de monde sur les routes selon Bison Futé. Il voit orange dans le sens des départs pour deux régions, hein, l'Île-de-France et l'Auvergne-Rhône-Alpes. Ailleurs, rien à signaler. C'est vert partout, y compris dans le sens des départs. Prenons donc la route avec le meilleur de la musique dans les oreilles. Il y aura dans la voiture les Cranberries. Il y aura aussi Madonna après, la reine de la pop. Tout ça, c'est sur RFM, dans le meilleur des réveils du week-end. Sur RFM, bienvenue.
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12: Il est 10h, bienvenue sur RFM. Oh, je sens que la chance est au rendez-vous.
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12: Une chance de jouer et de gagner vos places pour voir Céline Dion, c'est dans 7h, c'est promis. Avant le meilleur de la musique, M. Pokora, Madonna, et voici les Cranberries sur RFM.

0: RFM, Nathalie Cardone qui nous transporte jusqu'à Cuba. Bon, on va voyager un petit peu moins loin ce matin, on va aller en Italie où notre champion a essayé et il a eu des problèmes. Hein. On est près de la ville de Vicenza où il a trouvé en fait la technique pour arnaquer les touristes en créant de toutes pièces un amphithéâtre antique qui aurait été témoin quand même des plus grandes civilisations. Hein. Ça va de Jules César jusqu'à Cléopâtre, rien que ça. Gros écart. Alors évidemment, tout est faux. Il y a des dizaines de touristes depuis plusieurs années qui ont été arnaqués en payant 12 euros l'entrée. Et il vient d'être jugé et condamné, ce champion, à détruire son décor en carton-pâte qu'il avait construit sur 5000 mètres carrés de terrain. Quand même, il s'était donné, hein, mais la justice et le karma l'ont clairement stoppé. Nous, qu'est-ce qui nous stoppe? Vraiment rien ce matin. Surtout quand une nouvelle playlist du meilleur de la musique débarque. Avec Adèle au programme, il y aura aussi la BO de Friends, The Rembrandts, surpris d'une chance de jouer grâce à Céline Dion. C'est sur RFM. Et à ce sujet, écoutez bien ce qui suit.
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0: C'était un extrait de Slimane, première fois sur RFM.
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2: Et vous irez grâce à RFM de place en carré or, le séjour à Paris d'offert. Attention, c'est imminent, j'aperçois au moins un tube de Céline Dion, va falloir jouer. Juste avant, j'ai la BO de la série Friends, The Rembrandts, et voici Adèle sur RFM.

0: FM en ce dimanche, c'est maintenant ou jamais pour jouer.
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0: 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Bonne matinée.
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George Michael sur RFM. Vous passez une bonne matinée. Tout est ok en ce dimanche matin. Allez, c'est parfait. Alors on continue cette playlist du meilleur de la musique. Je vous prépare la BO de Retour vers le futur. Well, et oui, c'est The News. Et voici les Négresses Vertes. Et voici Gwen Stefani sur RFM.

0: Emmanuel Moir sur RFM, être à la hauteur, ça c'est des souvenirs avec la comédie musicale Roi Soleil. Bon, nous y sommes à la 11h05, dernier dimanche du mois d'août, ça sent le retour de vacances là avant la reprise. Alors si vous revenez chez vous après avoir laissé votre maison vide pendant quelques semaines, il y a quand même trois choses hyper importantes à faire. C'est selon une récente étude, il faudrait faire couler l'eau quand on rentre chez nous après les vacances. Pourquoi ? Et bien pour enlever les bactéries dans les canalisations, l'idéal étant d'avoir un seau en dessous pour réutiliser l'eau, pour les plantes par exemple. Il faut aussi aérer chez soi et enfin faire un check du frigo pour voir si rien n'est périmé, voire même moisi dedans. Après tout ça, vous êtes fin prêt pour la reprise. Et fin prêt pour le meilleur de la musique, ça vous l'êtes quoi qu'il arrive avec Pink. Pink en mode déchaîné ce dimanche. Hein. So what ? C'est à venir, il y aura aussi Mylène Farmer, c'est sur RFM. Bonne fin de semaine.
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11: Il est 11h, vous êtes bien sur RFM.
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11: À tout moment, si un tube de Céline Dion peut tomber, soyez hyper attentifs. Je vous confirme déjà en cette fin de matinée. Teddy Swims, Mylène Farmer et voici Pink sur RFM.

0: En rouge et noir, Jeanne Mas sur RFM. Le rouge et le noir, tiens, c'est les couleurs de mon nouveau collègue, qui est quand même une star internationale, hein, Bryan Adams. Oui, le chanteur, vous le retrouvez ce soir dans son émission sur RFM, le Bryan Adams Radio Show, où il est à les commandes à 100%. Il vous propose sa sélection du meilleur de la musique. Alors, c'est quand même plutôt branché rock. Et justement, rendez-vous ce soir à minuit. Et si vous voulez le voir aussi en concert en France, il sera là cet automne. Il va passer par Lyon, Nantes et Paris. Vous avez toutes les infos et les réservations qui sont dispo sur l'appli ou sur le site rfm.fr. Histoire de continuer ce dimanche comme il se doit, je vous propose un souvenir du début des années 2000. Avec la chanteuse américaine Jojo, j'ajoute en plus le roi de la pop, Michael Jackson, c'est sur RFM.
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Alors là, on peut pas faire mieux ce matin, Billy Idol sur RFM. Quoique, la suite de la playlist du meilleur de la musique s'annonce très très très sympa, avec Cool and the Gang, Texas pour faire un petit tour en Écosse, et juste avant, voici Daniel Lévy. L'envie d'aimer, c'est sur RFM en ce dimanche matin.

0: Elles viennent de se reformer 20 ans après leur séparation, les L5 sur RFM. Elles ont signé la BO du film Pat' Patrouille qui est actuellement au cinéma. À l'approche de la pause d'âge, on va retrouver Paul de Montreuil là pour le 12-16 du week-end. Qu'est-ce qui se cache dans sa playlist du meilleur de la musique? Ah, ce morceau d'Amel Bent, ma philosophie. C'était un vrai plaisir de démarrer cette nouvelle saison avec vous là dans le meilleur du réveil du week-end. Je vous retrouve samedi prochain, dès 6h du matin. D'ici là, passez une bonne journée à l'écoute d'RFM et une bonne rentrée d'avance. C'était Mehdi Mansouri, je vous dis à samedi. Allez, salut!
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3: RFM, bonjour, il est midi. Bon dimanche, vous surveillez le prochain Céline Dion.
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3: Dès qu'un titre de Céline Dion est diffusé à l'antenne, vous pouvez jouer pour gagner votre séjour à Paris pour aller la voir en concert avec la personne de votre choix. Oh, le cadeau! Et d'ici là, voici Amel Bent avec Ma Philosophie, Estelle également et Daniel Balavoine, c'est le meilleur de la musique. En plein cœur du week-end, bienvenue à la maison, moi c'est Paul de Montreuil.

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RFM, bon dimanche avec Daniel Balavoine, Sauver l'amour. Et pour la suite, écoutez-moi ce rythme ternaire de valse, Tove Lo et Stromae. Ça s'appelle Des fleurs, c'est nouveau et c'est sur RFM.

0: Grégory Lemarchal sur RFM. Bon dimanche sur la route des retours de vacances ou direction le déjeuner dominical avec les copains ou la famille. Peut-être aussi que vous êtes au fourneau, hein, en train de préparer le repas de ce dernier dimanche du mois d'août. Ici Paul de Montreuil, ravi de vous accompagner pendant que vous touillez, que vous salez, que vous faites dorer. Soyez les bienvenus sur RFM. Ici, vous connaissez la recette, c'est le meilleur de la musique que l'on écoute à la radio avec notamment Cœur de Pirate qui arrive dans un instant. Et puis la musique que l'on vit en live, en concert. Cette semaine, RFM vous envoie vivre le concert de Céline Dion en carré or. Écoutez le détail et tenez-vous prêt puisqu'un titre de Céline Dion arrive dans 10 minutes.
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0: Bonjour, c'est Céline Dion sur RFM.
1: Oui, votre attention s'il vous plaît. Dans 6-7 minutes, un nouveau titre de Céline Dion va être diffusé. Vous aurez donc la chance de pouvoir jouer et de gagner votre séjour à Paris pour aller la voir en concert. Trop bien! Et d'ici là, voici Cœur de Pirate.

0: Bon week-end avec RFM, it's time, comme dirait Maria Carey. It's time!
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0: 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Chez moi.

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La chanteuse Stiletto et Grand Corps Malade à l'instant sur RFM. Grand Corps Malade, slammer et réalisateur. Son film La vie scolaire a cartonné il y a 7 ans au cinéma. Près de 2 millions d'entrées. Et la bonne nouvelle, c'est que Netflix vient d'annoncer la création d'une série adaptée de ce film de Grand Corps Malade. Le tournage a débuté à la mi-juillet en Ile-de-France avec une grande partie des actrices et acteurs du film. L'action se déroulera une nouvelle fois au collège Garcia Lorca de Saint-Denis, au cœur de l'établissement qui avait servi de décor au film. Et alors, c'est pas seulement l'histoire du long métrage qu'on va voir en série, on va pouvoir suivre une nouvelle année scolaire à travers le personnage de Samia, devenue principale adjointe du collège. Donc on verra ce que ça donne. Il n'y a pas de date de sortie annoncée pour le moment par Netflix, mais j'imagine que voilà, c'est une super nouvelle pour Grand Corps Malade et toute l'équipe du film d'avoir son travail comme ça une nouvelle fois mise à l'honneur 7 ans après. Voici Babacar, France Gall sur RFM.

0: semaine d'ailleurs un jeu qu'on n'avait pas fait depuis longtemps, jeu de mots. Écoutez, le but est de découvrir un jeu de mots pourri à partir d'un chanteur et d'un autre truc derrière. Exemple, c'est le leader de téléphone, mais avec un légume qui peut devenir un caviar. Jean-Louis Aubergine. Autre exemple, il chante Manu Reva, mais avec une célèbre émission de télé qui se passe à côté de l'île d'Oléron. Alain Chamfort Boyard. Eh, pas si facile finalement, mais drôle. Jeu absurde et franche camaraderie au programme du meilleur des réveils de retour demain de 6h à 10h. D'ici là, il y a Ophélie Winter qui arrive avec Dieu m'a donné la foi et De Palmas pour la suite de notre dimanche sur RFM.
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1: Il est 13h, bon dimanche. Hop là. Dès que vous entendez un titre de Céline Dion, vous pouvez jouer
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1: Un séjour à Paris à gagner mardi. Le tirage au sort de ce séjour à Paris pour aller voir Céline Dion en concert avec la personne de votre choix. Bonne chance. Et d'ici là, surtout, bon après-midi avec Ophélie Winter, comme promis, Pascal Obispo et Francis Cabrel. Et puis, De Palmas, voici au paradis.

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0: RFM avec le meilleur des années 80, c'était Gérard Blanc et son incontournable Du soleil dans la nuit. Bon appétit à vous qui passez à table. Là, on commence à avoir bien faim, mais ne nous jetons pas sur l'apéro et encore moins sur ce qui ne se mange pas. Les enfants, on le sait, ont la fâcheuse habitude de mettre tout et n'importe quoi dans leur bouche. En Chine, cette semaine, une fillette de 5 ans a fini aux urgences après avoir avalé un lingot d'or d'une valeur de 6000 euros. Alors 6000 euros, c'est pas un gros lingot, hein, c'est un petit lingot, finalement 4 cm de long. Mais c'est suffisant pour mettre en danger la fillette. Il a donc fallu l'opérer, une opération donc à la fois chirurgicale et bancaire, vous l'aurez compris. Corneille dans un instant, Hélène Sio aussi et Florent Pagny. C'est la suite du meilleur de la musique sur RFM. Très bon week-end.
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dernier week-end du mois d'août sur RFM. J'espère qu'il se passe bien avec le meilleur de la musique en tout cas. Voici Hélène Sio qui arrive, Florent Pagny également et Corneille parce qu'on vient de loin.

RFM avec Vita et Julien Doré à l'instant. 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

week-end avec RFM. Sorti en 84, Cargo de nuit est entré dans l'histoire comme le tout premier clip français à avoir été diffusé sur la chaîne américaine MTV. Un clip très esthétique en noir et blanc. Et maintenant, de la couleur, avec Vernis Rouge et Mathieu. Bienvenue sur RFM, bon dimanche avec le meilleur de la musique.

0: La voix feutrée de Marc Lavoine et l'énergie excentrique de Catherine Ringer d'Erita Mitsuko. Fallait oser le mélange des deux, c'est Marc Lavoine lui-même qui a insisté pour ce duo, persuadé que le contraste ferait des étincelles. Bien vu, l'aveugle. Bon week-end à l'écoute d'RFM, merci d'être là, c'est le meilleur de la musique. Paul de Montreuil pour vous accompagner. On est ensemble jusqu'à 16h, je vous retrouverai aussi ce soir avec RFM partie 80-90. Bref, c'est un très joli week-end que l'on partage ensemble avec la suite du meilleur de la musique. Il y a du Madonna qui arrive notamment, Hung Up. Je rajoute à ça Étienne Dao, Alex Warren et bien sûr à tout moment un titre de Céline Dion qui vous permet d'aller la voir en concert tout frais payé avec RFM et avec la personne de votre choix en carré or.
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9: RFM, il est 14h, bonjour. C'est important d'être à l'heure pour parler de Céline Dion. Bah oui, attends.
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9: Les concerts de Céline Dion approchent. Vous allez pouvoir assister à un de ces concerts, je l'espère en tout cas, en gagnant votre séjour complet sur RFM. Bonne chance. C'est dès qu'un titre de Céline Dion est joué. En attendant, voici Madonna.

Fever Dream, c'est le nouveau Alex Warren sur RFM. Bon dimanche, les meilleurs artistes sont là toute la journée sur RFM et pour certains, ils ont même carrément leur émission ici. 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Voici Jean-Jacques Goldman avec le projet Frédéric Goldman Jones.

0: FM, bonne route à vous. Des routes fabriquées en bitume ou en goudron. Oui, mais alors écoutez bien, il y a d'autres techniques. Pour réduire son empreinte carbone, la ville de Barcelone a officiellement commencé à tester un asphalte fabriqué à base de noyaux d'olive. Le but, réutiliser les déchets agricoles pour moderniser les routes et ça permet donc de réduire jusqu'à 76% les émissions de CO2 de la chaussée. Donc bien joué les Barcelonais. Et puis bonne route à vous. La suite, c'est avec Taylor Swift, avec Jerry Halliwell aussi. It's Raining Men. Et puis, au petit bonheur, je veux du soleil sur RFM. Vous restez bien branchés.
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Bon dimanche avec RFM, le meilleur de la musique. Ça continue, on ne va pas s'arrêter en si bon chemin. Non, non, non, non, non, non. Je vous ai calé le groupe Téléphone, Taylor Swift également, Au Petit Bonheur, et là c'est Jerry Halliwell, It's Raining Men sur RFM.

Hoppolite, Taylor Swift sur RFM, alors que vos paupières commencent peut-être à devenir lourdes. Ah, disons que c'est l'heure de la sieste, là, en ce dimanche, début d'après-midi. On a bien le droit de s'offrir une sieste. Les manchots à jugulaire, sachez-le, peuvent faire jusqu'à 1000 siestes par jour. Donc on peut bien s'en offrir une. Téléphone pour la musique avec un autre monde sur RFM.

Ce joli classique de Chris Rea vous était offert par RFM. Bon week-end, merci d'être là. La suite, c'est avec trois grandes voix réunies sur une chanson. Garou, Daniel Lavoie et Patrick Fiori. Voici Belle sur RFM.

RFM avec les filles de Bananarama qui avaient des envies d'aventure à l'époque où est sorti le titre. Elles ont donc décidé de tourner le clip à New York pour s'offrir un voyage gratos là-bas. Le problème, c'est qu'il faisait chaud, très chaud, 40 degrés dès le matin. Elles tournaient dans la rue et donc au bord de l'évanouissement, elles ont décidé de s'arrêter pour déjeuner dans un petit bar sous le pont de Brooklyn. Et là, elles ont rencontré les Dockers locaux qui se sont bien occupés d'elles. Ils leur ont offert un petit remontant. Une des chanteuses a avoué des années plus tard qu'elles étaient tellement survoltées, disons, après cette pause déj improvisée, que le réalisateur a dû couper la moitié des scènes.

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19: Merci d'écouter RFM, il est 15h. Qui va avoir la chance d'assister au concert de Céline Dion?
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19: Et ce, en carré or, tout frais payé, pour répondre, moi, vous jouez dès que vous entendez un titre de Céline Dion sur RFM. 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

l'instant sur RFM. C'est le meilleur de la musique. En plein cœur du week-end, profitez-en bien. On a du bon à écouter avec Moonray qui arrive pour le meilleur des années 80. Et avant, c'est Louisa. Bienvenue à bord, Paul de Montreuil, pour vous accompagner.

0: parti pour le show. Le show, le vrai, ce sera dans quelques jours à la Défense Arena de Paris avec la grande Céline Dion sur scène. Les retrouvailles avec Céline, tout le monde en a rêvé, mais alors tout le monde ne pourra pas les vivre. Vous avez de la chance, vous êtes auditrice et auditeur d'RFM. Vous pouvez donc récupérer vos invitations en carré or pour assister au concert de la reine. Deux invitations plus le séjour complet à Paris avec l'hôtel et le transport. C'est la totale dès que vous entendez un titre de Céline Dion à l'antenne. Donc oui, on se laisse porter par la musique, mais on garde l'oreille affûtée pour jouer au bon moment. Le bon moment, je spoil, c'est dans moins de 10 minutes. Ah oui, ça interpelle. Phil Collins d'ici là avec Can't Stop Loving You sur RFM.
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10: 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Yeah.

0: de Céline Dion sur RFM.
1: 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Allez, bon après-midi, voici Phil Collins.

0: Choup Choup Song, c'est Cher que l'on vient d'écouter sur RFM. Bon dimanche, il est temps de jouer. Ah bah oui,
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0: C'est maintenant, c'est now, comme disent les Américains. Voici un titre de Céline Dion, ça veut dire que maintenant, vous pouvez envoyer le code RFM au 7 39 16 pour gagner la totale, le séjour complet à Paris, pour vous et la personne de votre choix, direction le concert de Céline Dion en carré or. Ce sont les meilleures places. D'ici là, on se préchauffe avec l'écoute de Bonjour, Pardon, Merci. Le nouveau Céline Dion sur RFM, c'est calé. Et puis derrière, ce sera Cock Robin et Star Sailor. Bienvenue, bon week-end.
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Bon week-end à quelques encablures de la rentrée scolaire. Salut à vous, parents et grands-parents, un petit peu stressés peut-être. Tout va bien se passer. Restons zen, en tout cas, avec Zazie et Star Sailor juste avant. Oh,

Michael Field sur RFM. Moonlight Shadow, c'est donc l'ombre de la lumière de la lune. Alors apparemment la lune s'est donnée en spectacle vendredi matin avec une éclipse de lune, sauf que dans beaucoup de régions de France, tout ça s'est passé derrière les nuages. Donc pour le spectacle, on repassera. Bon dimanche après-midi sur RFM avec le meilleur de la musique. Un classique des années 90 arrive, il est signé de Louise Attaque, c'est Je t'emmène au vent. Et avant ça, oh là là, cette guitare acoustique, ces accords, c'est un souvenir pour beaucoup, souvenir qui a marqué l'année 2000. C'est Lucy Pearl, Don't Mess With My Man sur RFM, le meilleur de la musique.

0: RFM avec Louise Attaque, le groupe de Gaëtan Roussel qui en ce moment navigue en solo, mais il le dit et il le répète, la folle aventure Louise Attaque n'est pas terminée. Ils en ont encore sous la pédale et j'ai eu d'ailleurs la chance de les voir en concert quand ils se sont réunis il y a 3 ans. Franchement, c'était grand. Bonne route à vous, de retour de vacances peut-être avec le coffre chargé de valises et les tapis de sol encore maculés de sable. Bienvenue à la maison, vous êtes sur RFM et la suite est belle avec The Cardigans, Love Fool, Juanes également et plein d'autres douceurs du meilleur de la musique. Ça se passe avec Vincent Richard qui prend la suite et qui vous accompagne. C'était Paul de Montreuil, je vous retrouve tout à l'heure, 20h pour RFM partie 80-90. Salut!
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5: Et bienvenue à vous, il est 16h. Attention, place à gagner, des places intérieures et votre séjour à Paris pour voir Céline Dion.
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5: Et je vous souhaite la bienvenue, bon dimanche, c'est Vincent Richard, voici Yann Muller et David et Jonathan. Est-ce que tu viens pour les vacances, Juanes et les Cardigans pour cette nouvelle heure sur RFM.

0: Manque qu'elle revienne très prochainement, Marina Kakipoupane. On lui fait plein de bisous au passage, reviens-nous vite en tout cas. Bienvenue, j'espère que vous êtes en forme aujourd'hui. Bon dimanche après-midi, peut-être au calme, tranquillement. Vous êtes peut-être revenu de vacances, vous êtes peut-être en train de bosser. Courage, on est là, on vous accompagne évidemment avec plein de choses, notamment des places pour voir Céline Dion en concert, des places en carré or ainsi que votre séjour à gagner. On a le temps d'en parler, mais faites quand même attention au signal qui peut passer absolument à n'importe quel moment. Je vous le rappelle, ça peut être quand même vachement bien, d'autant plus que les concerts sont complets, mais pas pour vous, c'est une chance supplémentaire. Pour ce qui est du meilleur de la musique, tout est bon, ouais, tout est calé. Je vais vous passer dans quelques instants Jack et Carla avec la recette gros carton de cet été, hein. Les Red Hot Chili Peppers, Under the Bridge et puis Gaga. Lady Gaga avec Bad Romance après ça sur RFM.
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week-end sur RFM, bah c'est comme la semaine, mais encore en mieux parce qu'on a le temps de bien écouter le meilleur de la musique. La suite dans quelques instants avec les Red Hot Chili Peppers, mais tout de suite voici la reine, Lady Gaga, Bad Romance sur RFM.

en train de me dire que ça correspond complètement au week-end. Ce titre, je sais pas pourquoi, l'ambiance, voyez le mood, comme on dit. Womack and Womack avec Teardrops à l'instant sur RFM un week-end. Je vous souhaite excellent, même si demain va falloir penser à la reprise. Mais j'aurai une bonne nouvelle à vous annoncer d'ailleurs concernant cette reprise, surtout si vous revenez de vacances. C'est jamais évident, mais on vous accompagne. On est là. Les Innocents arrivent dans quelques instants. Avec Color, on va s'écouter Whitney Houston avec So Emotional et tout de suite le King of Pop qui a cartonné avec son biopic. C'était le premier volet. Apparemment, il y en a d'autres qui arrivent. Voici Michael Jackson, You Rock My World sur RFM. Bon dimanche à vous.

0: Lily Allen et Ours avec 22 à l'instant sur RFM. Et je vous parlais tout à l'heure brillamment d'une bonne nouvelle. 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Et demain matin, eh ben, peut-être que votre téléphone va sonner. En tout cas, c'est tout le mal que je vous souhaite. Pour ce qui est de la suite, on va s'écouter Lauryn dans quelques instants avec Tattoo. Ça donne la patate, ça. Jolie Aubert et Anastasia après ça sur RFM. À tout de suite.
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7: Il est 17h. Et vous gagnerez peut-être vos places en carré or et votre séjour pour voir Céline Dion, on en reparle.
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7: Et bon dimanche à vous avec Laurine qui arrive dans quelques instants pour Tatou, Jean-Louis Aubert. Et on va commencer cette nouvelle heure avec Nestéja. C'est Vincent Richard, bienvenue.

0: Et Nuit Sauvage et les avions à l'instant sur RFM. 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Vraiment gros coup de cœur hein, te rencontrer encore. Inika Mosé également. Avec Here Comes the Hot Stepper et Train, ce sera Hey Soul Sister. Après ça sur RFM.
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1: Vous ne la connaissez pas encore, c'est un gros coup de cœur. Elle a énormément de talent et elle s'est fait d'ailleurs connaître notamment par des reprises de Voyage de Desireless sur ses réseaux sociaux, sur son Instagram. Elle s'appelle Estelle, E-S-T-L, à bien noter. C'était le titre Te rencontrer encore à l'instant sur RFM. Voilà, pour la suite, on va s'écouter Yannick dans quelques instants, Catherine and the Waze, mais tout de suite les Pointer Sisters.

Le meilleur de la musique, rien que le meilleur, évidemment, sur RFM avec Catherine Anne Ways, Walking on Sunshine sur RFM. Vous voulez la suite? Pas de problème, aussi Dépêche Mode et Yannick, ces soirées-là sur RFM.

0: vachement bien ça, Escobar et Emma Domas, You Got Me sur RFM. Dans quelques minutes, je vous retrouve pour le Top 50 RFM. Et aujourd'hui, on va explorer le 27 août 1989. Qui était dans le classement? Qui était numéro 1 à l'époque, le 27 août 89? Je vous dis tout dans quelques instants. Vous ne ratez pas ce Top 50 RFM. À tout de suite.
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2: Et bienvenue les petits clous, c'est Vincent Richard. C'est parti pour le top 50 RFM et aujourd'hui nous allons explorer le 27 août 1989. Alors je vous propose de découvrir ce fameux top 50 du 27 août 89. On commence tout de suite avec un titre qui entre dans le classement à l'époque, à la 48e place. Un titre qui est en fait une reprise du chanteur allemand Marc Siebert qui était sorti en 1978 et donc 11 ans plus tard, ça débarque dans le top 50. Voici l'acteur et chanteur David Hasselhoff, Looking for Freedom sur RFM.

Quel souvenir ça, hein. 47e place du top 50 le 27 août 89. Mélodie perdait 5 places ce jour-là du haut de ses 12 ans, mais sans rien vous dévoiler, elle cartonnera bien plus tard avec Y'a pas que les grands qui rêvent. 46e, on y retrouvait Herbert Léonard avec Jalouez-vous. 45e, Noir Désir avec Au sombrero de la mer. Et à la 44e place, je m'en souviens comme si c'était aujourd'hui, quelle chanson, quels artistes, un duo composé de Ray Charles et Didi Bridgewater, un titre qui sera par la suite présent durant 14 semaines de août à novembre 89. Voici cette merveille dans le top 50 RFM. Voici Precious Things, Ray Charles et Didi Bridgewater dans le top 50 RFM. 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
1: Et on continue à dérouler cette année, donc 1989, 27 août 89, 43e, c'était Carlos avec Tierly les Pimpons, 42e, Itaos avec Movio Fit de Rhythm of the Beat, 41e, la chute se poursuivait le 27 août 89 pour The Cure avec 10 places de moins que la semaine précédente, c'est son titre Lullaby. Et puis, vous venez de l'entendre, Alain Souchon remontait un peu avec le titre Quand je serai KO, il gagnait 6 places et se retrouvait 40e, ce qui n'était pas le cas pour Roxette d'ailleurs, qui perdait 10 places en passant de le 29e à la 39e place avec The Look. On va l'écouter juste après ça dans le Top 50 RFM.
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On déroule. 38e, c'était la première apparition de cet écrit de Francis Cabrel. Deuxième extrait de son album Sarbacane, et c'était que le début dans le top 50. 37e, on y retrouvait Rocco Granatan de Carnations. 36e, ça ne bougeait pas pour Frédéric Chateau et le malheur des uns et le bonheur des autres. Et à la 35e place, la progression de Run My Heart de Sandra continuait. 14 places de mieux. Et enfin 34e, ceux qui ont eu comme meilleur classement la première position, BODM avec leur Megamix 88. On continue notre retour dans le temps du top 50 du 27 août 89 avec là la 33e place et une chanson sortie en décembre 88. Ce titre, c'est She Drives Me Crazy. Voici les Fagnon Cannibals sur RFM.

Le top 50 RFM, on est le 27 août 89. En ce jour-là, à la 32e position, l'ex-Beatles Paul McCartney continuait de grimper dans le classement mythique avec My Brave Face. Même chose pour Yaz qui sera 31e avec Fine Time. Tout pareil pour Confetti's, 30e avec Sidney. Par contre, pour les Gypsy Kings, là, ça se retrouvait 29e avec le titre Soy. Et enfin, Carioca faisait une entrée fracassante à la 28e place avec La Lambada. Et enfin, 27e, en ce 27 août 1989, c'était Philippe Lafontaine qui arrivera d'ailleurs à son meilleur classement à ce moment-là dans le top 50. Voici Cœur de loup dans le top 50 RFM. Belle fin d'après-midi en notre compagnie. On continue à dérouler cette année 89.

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2: Et on continue de grimper dans ce classement. 26e, Madonna, qui a eu comme meilleure position la deuxième place, continue de chuter lourdement à cette époque avec Like a Prayer. 25e, même scénario pour Florent Pagny avec Comme d'habitude. 24e place, l'un des héros du Club Dorothée, Bernard Minet, atteint sa meilleure position avec la chanson des Chevaliers. Et enfin, vous l'avez entendu à l'instant, Mylène Farmer avec À quoi je sers, un titre pour la petite anecdote qui ne figure sur aucun album studio de la chanteuse. Elle était donc 23e. Voilà, vous ne bougez pas, on continue de se rappeler le top 50 du 27 août 1989 avec dans quelques instants, et bien évidemment, tous les titres et on va remonter jusqu'au premier. Alors à tout de suite sur RFM.
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2: Et on continue d'égrainer le top 50 du 27 août 1989. Avec la 22e place, la bande à Basile, on va faire la Java. 21e, tout autre style. Et c'est ça qui était bien avec le top 50. On y retrouvait de tout. Là, c'était Donna Summer avec This Time I Know Is For Real. 20e position du top 50 du 27 août 89. C'était Phil Collins avec In The Air Tonight. Et puis 19e, Texas progressait de deux places avec I Don't Want A Lover. C'est tout de suite dans le top 50 RFM.

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1: Oui, et on fait un petit résumé de ce qu'on vient d'écouter. François Valéry était 16e du Top 50 du 27 août 89 avec Aimons Nous Vivant. À la 15e place, Prince avec Bad Dance. 14e, celle que vous venez d'écouter à l'instant, Kylie Minogue avec Hand On Your Heart, un extrait de son deuxième album studio. L'album s'appelait Enjoy Yourself. Et on arrive donc dans le Top 13 de ce Top 50 du 27 août 89. Qui était 13e à l'époque? Eh bien, c'était Cyndi Lauper avec I'll Drive All Night. On va l'écouter juste après ça dans le Top 50 RFM.
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13e donc Cyndi Lauper avec I'll Drive All Night. 12e Paul Abdul avec Straight Up. Ce sera d'ailleurs son meilleur classement. 11e, on y retrouvait début de soirée avec Jardin d'enfants. 10e, Imagination avec Megamix. 9e, Jason Donovan avec Too Many Broken Hearts. Et à l'instant, les Bananarama. 8e du top 50 du 27 août 89 avec la reprise de Help. Et à la 7e place avec une petite progression d'une place. On retrouvait les Bangles, un titre qui a été inspiré par une visite du groupe d'ailleurs sur la tombe d'Elvis. Voici Eternal Flame.

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2: Et je vous propose donc de résumer les 6 premiers du top 50 du 27 août 89. 6e, on a retrouvé Johnny Hallyday avec Mirador. Puis Avalanche avec Johnny Come Home qui était 5e. 4e, un titre très estival signé les Eagles avec Hotel California. 3e, le rugbyman et chanteur Jean-Pierre François avec Je te survivrai. 2e, un autre François, Feldman, cette fois qui continue sa progression dans le top 50 avec Joupa. Et enfin, la première place, vous l'avez entendu à l'instant, la fameuse Lambada de Kaoma. Faut dire que la Lambada avait le vent en poupe à ce moment-là. Toujours, d'ailleurs. Voilà pour ce top 50 du 27 août 89. J'espère que ça vous aura rappelé plein de souvenirs. Tout est évidemment à retrouver sur rfm.fr et nos réseaux sociaux. Et comme le disait Marc Toesca, salut les petits clous et à la semaine prochaine.
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FM, on prolonge le week-end ensemble avec le meilleur de la musique et tout spécialement le meilleur des années 80 et 90 puisque l'on vient de démarrer RFM partie 80-90. Paul de Montreuil, soyez les bienvenus, voici de quoi se déhancher comme à la grande époque avec le jerk de Thierry Hazard et derrière ce sera Cock Robin. Bon dimanche soir.

0: Just Around the Corner, Cock Robin sur RFM.
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0: Exactement, pour dire non à la fin du week-end, non à la rentrée scolaire qui se fera déjà après-demain, hein, c'est mardi la rentrée scolaire pour tout le monde. Bon courage si vous faites partie des profs, des instits, des élèves, des étudiants qui vont reprendre le chemin donc des salles de classe. Et d'ici là, et ben, on profite à fond du week-end ensemble. C'est pas fini, non. Jusqu'à minuit, on a plein de belles choses à partager ensemble. Le meilleur des années 80 et 90 avec Fun. Céline Dion et Madness qui arrive à Our House.
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1: 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Et d'ici là, voici Madness sur RFM. Our House, bienvenue, c'est le meilleur de la musique. Comme tous les soirs sur RFM avec RFM Party 80-90.

0: RFM, ça y est, c'est le moment de jouer. Ah oui.
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0: Un titre de Céline Dion va démarrer dans quelques instants et ça veut dire que vous pouvez jouer. 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Oh, la grande Céline en live. C'est pour vous et la personne de votre choix et en carré or, s'il vous plaît. Trop bien. Les meilleures places, quoi. RFM 739-16. Bonne chance. Voici Céline Dion.

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Voyage, voyage sur RFM, c'est Desireless avec ce titre fleuron de la chanson française hein, et qui a réalisé d'ailleurs un exploit. C'est un tube entièrement chanté en français, mais ça ne l'a pas empêché d'être numéro 1 dans plus de 10 pays, dont l'Allemagne hein, où il est resté un temps fou dans les classements. Et le plus dingue, c'est que ce titre est devenu numéro 1 aussi dans des pays d'ordinaire complètement fermés à la chanson française, comme par exemple le Royaume-Uni ou l'Irlande. C'est inédit dans l'histoire de la musique. Bon dimanche soir sur RFM avec Men at Work tout de suite.

0: Bon dimanche soir sur RFM avec London Beat.
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0: Présent. On vient d'écouter I've Been Thinking About You, ça a été numéro 1 dans 27 pays hein, cette histoire, et on le doit donc à un groupe américain débarqué à Londres. Le chanteur principal, il était à la base acteur américain, il jouait dans des comédies musicales, et quand il a débarqué à Londres, il a enregistré ce tube et c'est devenu un succès planétaire. On avance dans la soirée ensemble, on joue les prolongations pour ce dernier week-end d'août. Bon, ça sent quand même très fort la rentrée et puis le début de la fin de l'été, et voilà donc pourquoi il est encore plus important de rester connecté sur RFM pour chanter la vie, pour danser la vie et ne pas se morfondre. Gilbert Montagné arrive, Bonnie Tyler et Jackie Quartz.
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0: Mes salutations du dimanche soir. Dès que vous entendez un titre de Céline Dion, vous jouez, hein, vous le savez.
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0: Il y a le séjour complet à gagner à Paris, direction le concert de Céline Dion, une aventure grandiose à vivre avec la personne de votre choix. Chance sur vous. Vous jouez quand vous entendez un titre de Céline Dion à l'antenne. Et pour le moment, eh bien voici une deuxième heure d'RFM Party.

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Bonnie Tyler sur RFM. If You Were a Woman. Bon dimanche soir, avec tout à l'heure à partir de minuit, l'émission de Bryan Adams. Oui, il a son émission, Bryan Adams, sur RFM, c'est en exclusivité. Vous retrouvez ça donc le dimanche à minuit, le show de Bryan Adams, et puis également à la demande, ça se passe sur rfm.fr et l'appli RFM. Avant d'écouter son émission et de retrouver tous ses coups de cœur, voici un de ses grands classiques sur RFM. Please Forgive Me, Bryan Adams.

0: Gilbert Montagné sur RFM. On va s'aimer
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0: D'ailleurs, ce titre, On va s'aimer, c'est vraiment l'exemple qu'on n'a pas besoin de grand-chose et de grands moyens pour faire des grandes chansons. En tout cas, pour les écrire et les composer. Cette chanson, elle a été composée en Italie par Didier Barbelivien et Gilbert Montagné lors d'une session d'écriture improvisée. Ils n'avaient pas de piano sous la main et donc ils ont composé entièrement la chanson sur un petit synthé pour enfants. Ouais, ça a marché. J'espère que vous passez un bon dimanche soir. Si vous avez des enfants ou des petits-enfants, vous avez sûrement commencé à préparer le cartable pour mardi, la rentrée des classes pointe le bout de son nez, mais n'allons pas trop vite. On a d'abord une grande soirée du meilleur de la musique à partager ensemble sur RFM, avec à suivre Medja, Good Lux et Suzanne Vega.
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0: Medja sur RFM, tout va bien? Merci d'être là, branché sur votre radio préférée pour ce dimanche soir.
1: Dans une ambiance un peu effrayante. Ça, c'est à cause des bruitages de Michael Jackson, évidemment. Le King of Pop est là. Il aurait eu 68 ans hier, Michael Jackson. Et il continue de faire couler beaucoup d'encre, ou plutôt, devrait-on dire maintenant, d'user les touches des claviers. Il reste un des personnages les plus marquants de l'histoire de la musique. Et voilà pourquoi son biopic a battu tous les records. Voici un des titres qui a participé à sa légende, le clip notamment, à base de mort-vivant. Voici Thriller Michael Jackson sur RFM.

Blondy sur RFM. Call me, appelle-moi. 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Voici Silver Pozzoli sur RFM.

0: Romantic World d'Anna Dawson sur RFM.
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0: Dana Dawson qui n'avait que 16 ans hein, d'ailleurs quand elle a fait danser la France entière avec ce titre au tout début des années 90. J'espère que vous passez une bonne soirée, allongée peut-être dans le canapé ou au boulot peut-être, hein, ce sont des choses qui arrivent même le dimanche soir ou alors sur les routes de France avec les tout derniers retours de vacances et de week-end. Il va falloir lancer les machines, nettoyer les valises, ranger les affaires, des obligations pas toujours très agréables mais qui finalement passent plutôt bien avec le meilleur de la musique. RFM Party 80-90, ça continue. On a quoi à écouter? Bah tiens, je regarde, l'Erita Mitsuko arrive. Oh oui, Corona pour un peu de Rodents et puis Lion. Les trois s'écoutent tout de suite juste après ça sur RFM.
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0: Belle soirée sur RFM, 22h. Céline Dion en concert, c'est tout bientôt.
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0: Pour vivre ça avec la personne de votre choix et en carré or, vous jouez dès que vous entendez un titre de Céline Dion sur RFM. Et pour le moment, voici l'Erita Mitsuko. C'est le coup d'envoi d'RFM Party 80-90, deuxième heure. Profitez-en bien. Troisième même. Oh, ça passe vite. Bonsoir.

0: Un vent de fraîcheur et de folie bretonne sur RFM avec Matt Mata et le mythique Lambeandro. C'est sur RFM et c'était en 98. Hein. Ce titre, ça fait partie des chansons sur lesquelles on a fait la fête pour célébrer la victoire des Bleus. Mais sachez que le groupe a écrit le morceau complètement par hasard. C'était lors d'une répétition dans un bar de Brest. Le titre fait référence au quartier de Lambézelec, Lambé pour les intimes. Et à l'époque, évidemment, personne n'imaginait que ce morceau allait vendre plus d'un million d'exemplaires. Ça fait des chiffres incroyables. Et on a tous fait la fête là-dessus. Bref, ça fait partie des bons souvenirs d'RFM Party 80-90. Émission qui se poursuit jusqu'à minuit. Moi, c'est Paul de Montreuil. Je suis ravi de vous accompagner avec un bon Daft Punk qui se prépare et puis Culture Club aussi. Karma Caméléon sur RFM.
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Genesis sur RFM. Et alors attention les yeux et les oreilles, icône absolue en vue. Voici arrivée la reine de la soul, Diana Ross et son hymne Upside Down, produit par le groupe Chic. Alors Diana Ross, elle trouvait la première version trop moderne et donc elle l'a fait entièrement remixer à leur insu avant la sortie. Sacrée Diana.

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0: Mes salutations. Entre deux chansons, n'hésitez pas à envoyer le message qui redonne le sourire à votre portefeuille. Ce message, c'est le mot course au 7-39-16 pour qu'RFM paye vos courses, hein, tout simplement. 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Pour jouer demain en direct, vous pouvez envoyer par SMS dès maintenant le mot course, donc au 7 39 16. Belle soirée à vous. Tina Charles arrive, FL65 aussi, et Cool and the Gang sur RFM. Bonsoir, bonsoir. Oh, 23h01, bienvenue sur RFM.
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0: Avec Céline à l'honneur, évidemment, il y a un séjour à gagner, tirage au sort mardi. Séjour à gagner à Paris pour aller la voir en concert.
3: Oh oui.
0: Et c'est pour deux, et c'est en carré or, s'il vous plaît. Vous tentez votre chance dès que vous entendez un titre de Céline Dion, vous jouez par SMS, mais nous n'en sommes pas là. Pour le moment, voici Cool and the Gang.

0: Madonna Vogue sur RFM. De 20h à minuit, c'est RFM Party 80-90. Madonna qui, avec cette chanson, a popularisé le voguing, cette danse si particulière qui était jusqu'alors cantonnée au club gay et LGBTQ+ de New York. C'est une danse dans laquelle on retrouvait le phénomène actuel de l'aura. Je ne sais pas si vous avez vu un petit peu ça en ce moment. Il y a des battles d'aura. Avoir de l'aura, c'est briller, avoir une attitude, se faire remarquer, une espèce de truc de confiance en soi. Et en ce moment, surtout en Amérique latine, on voit sur les réseaux sociaux des combats d'aura qui se font dans la rue, c'est filmé, c'est des attitudes, des regards, des mouvements, et ça me fait un peu penser à ce qui se passait donc avec le voguing dans les années 80. Vous restez branchés, RFM, la suite d'RFM partie 80-90 avec Al Corley qui arrive, Square Rooms.
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Heure de la nuit, le meilleur des années 80 et des années 90, version festif avec RFM partie 80-90. On est ensemble jusqu'à minuit. Moi, c'est Paul de Montreuil. Attention, j'ai ressorti des tiroirs une petite merveille que j'avais complètement oubliée. C'est Daryl Pandy, Sunshine and Happiness. Je sais pas si vous vous souvenez de ça, on va se l'offrir ce morceau. Juste après Lune de Miel, Paradise Mi Amor sur RFM, le meilleur de la musique.

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Gala dans RFM partie 80-90 et on enchaîne avec Do You Want Me de Human League. Ce titre, personne dans le groupe n'y croyait. Il trouvait le morceau tellement faible, pour ne pas dire nul, qu'il ne voulait pas le sortir en single. Et ben, en fait, ça a fait numéro 1 au Royaume-Uni en 1981. Gros tube et hit de la New Wave anglaise. C'est sur RFM.

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0: Miami Sound Machine sur RFM.
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0: Ce fut un plaisir de partager cette soirée avec vous depuis 20h. RFM Party 80-90 sera de retour demain. J'espère que vous serez dans le coin, donc dès 20h sur RFM. D'ici là, il y a plein de belles choses, avec notamment, bien sûr, le retour du meilleur des réveils. Depuis une semaine maintenant, Philippe Lelouch et Caroline Turbide sont de retour. Demain matin, donc, dès votre réveil, vous pourrez faire le plein de cadeaux et vous marrer avec eux. Là encore, c'est à ne pas rater. Bonne nuit à tous! Et à demain donc, à partir de 20h pour RFM Party 80-90. Bonne nuit, ciao!
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3: Bonjour, c'est Brian Adams sur RFM. And I've got 3 hours of great rock and roll queued up with a few tales to tell along the way. Ready? Let's go. Today, we're going to kick off the show with Mr. Tom Petty. 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

0: toujours, je suis Philippe Lelouch, c'est le meilleur des réveils, c'est tous les jours de 6h à 10h. On a une patate d'acier et même si on l'avait pas, on ferait semblant.
1: Ouais.
0: Parce qu'on a envie d'être de bonne humeur.
1: Ouais.
0: Parce qu'il pleut à Paris.
1: Ouais.
0: Et en plus, ça va être les élections présidentielles.
1: Ouais.
0: Il y a que des mauvaises informations.
1: Ouais.
0: Oh, on est bien.
2: Mais bon. On est là. Heureusement qu'on est là.
0: Heureusement qu'on est là. Ma femme m'a appelé ce matin, juste avant l'émission, pour me demander d'acheter pour notre fille un agenda 2028.
3: 2028.
0: Ouais. Bah, je lui ai demandé pourquoi. Elle m'a dit que c'était pour noter ses rendez-vous chez l'ophtalmo. Il y a un petit délai en ce moment. Quand tu veux voir un ophtalmo, un dermato, tout ça. Non, ça va bien, tout va bien. On est bien.
3: Allez, dans 3 minutes, je vais vous donner un chiffre hyper important, chiffre moyen passé aux toilettes par nous autres. En moyenne, hein, si on compte pas Husson dedans. À 6h20.
0: Pourquoi pas Husson? Oh, l'attaque gratuite.
4: Bah oui. Moi, j'arrive, je dis bonjour, ça va, Caro? Ah, toi, tu passes du temps en toilette. Je suis pas allé.
3: Je sais, je te vois. À 6h20, je vais vous parler aussi d'une paille révolutionnaire qui va permettre de passer des soirées tranquilles sans arrière-pensée.
0: Ah oui?
3: Ouais. Ouais.
0: Ah, bah,
3: vous
0: ça,
3: allez
0: c'est
3: voir. Ouais. Et Husson, il lève le pouce comme ça en l'air et il dit ouais, c'est génial comme idée.
4: Bah, c'est la seule partie de mon corps que je peux bouger librement pour l'instant.
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